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0: 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Au fond, nous sommes présents dans les 17 régions du Québec et nous appuyons sur un réseau de 17 fonds régionaux. De par cette proximité-là, on est plus en mesure de comprendre les réalités des cédants, la réalité des repreneurs qui sont issus de la région pour que les projets soient bien ancrés dans leur milieu. 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

pourra monter à la montagne de l'Éternel, qui s'élèvera jusqu'à son lieu saint. C'est celui qui a les mains innocentes et le cœur pur. Celui qui ne joue pas pour tromper.

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1: Il obtiendra la bénédiction de l'Éternel, la miséricorde du Dieu de son salut. C'est pour nous bénir à soi, c'est pour nous exalter, c'est pour nous glorifier. 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

0: tu pourras monter à la montagne de l'Éternel, qui s'élèvera jusqu'à son lieu saint. C'est celui qui a les mains innocentes et le cœur pur. Celui qui ne joue pas pour tromper.
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il obtiendra la bénédiction de l'Éternel, la miséricorde du Dieu de son salut. 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

saint est l'Éternel. Toute la terre est pleine de sa gloire. Qui pourra monter à la montagne de l'Éternel? Qui s'élèvera jusqu'à son lieu saint? C'est celui qui a les mains innocentes et le cœur pur. 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

0: 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C'est la prière que nous t'adressons. Au nom de ton Fils, Jésus-Christ, nous prions au Père. À toi seul, la gloire. À toi seul, l'honneur. À toi seul, la révérence. D'éternité en éternité, au nom de Jésus-Christ de Nazareth, nous prions au Père. 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
2: Nous prenons les lits ensemble. Psaume 38. À la gloire de Dieu. Pour mes amis qui suivent nous, nous à l'église de Dieu sanctifié en Haïti. Et nous comptons parce que à soi, vous avez béni dans la veille de nuit ensemble avec nous. Nous invitons à lire Psaume 38 ensemble avec nous. 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

toi seul est digne de recevoir la gloire, l'honneur, la louange, la puissance, la force, l'autorité au siècle des siècles. Oui, Seigneur, comment pour ne pas louer, comment pour ne pas exalter, comment pour ne pas t'asservir, l'Éternel. 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Et là, comprendre, Seigneur, le fils de Corée qui parlait, Seigneur Dieu, qui dit l'Éternel dans Psaume 84, verset 10, qui dit mieux vaut passer un jour de tes parvis que mille ailleurs. 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L'Éternel, nous dit une parole par notre Seigneur Jésus-Christ. Je bâtirai mon Église et que les portes du séjour des morts ne prévaudront point contre elle. 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Pour nous continuer à avancer quand nous ne pouvons pas faire bac. Même là, nous connaissons le chemin, le difficile, chemin étroit et périlleux, l'Éternel. Mais nous connaissons, Seigneur, que vous arrivez ensemble avec nous. Car on dit nos paroles, car celui qui vous a appelé à cette bonne œuvre est fidèle pour la rendre parfaite. Nous connaissons pas blaguer, nous ne pouvons pas abandonner nos Seigneurs. Car qui s'en a fait ça nous-mêmes, nous avons besoin de l'Éternel, soutien. 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

0: 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Parlez dans quelle autorité. Aidez-nous pour apprendre de bonnes décisions. Pour ce pays, l'éternel, notre Dieu. Car au dernier jour, Seigneur, on va demander au compte, mon Dieu. 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Longez-moi sur Haïti. 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Car nous avons besoin de secours. Nous avons besoin de grâce, mon Dieu. Nous avons besoin d'intervention, l'éternel, notre Dieu. Pour le pays, non. Pour Haïti, chez nous, l'éternel. Car nous avons notre côté pour nous aller. Nous avons notre bouteille pour nous aller, l'éternel, notre Dieu. C'est là où mettez-nous. Et c'est là où nous sommes, Seigneur. Nous avons notre prière, mon Dieu. Restaurer notre cher Haïti. Au nom puissant de Jésus-Christ, de Nazareth, notre Seigneur. Avec nous, l'éternel. 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Gloire à Dieu. 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
1: 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Assurez-nous de ce privilège pour nous ensemble avec nous. 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Pendant que l'a avancé, on a clamé le Saint-Esprit de Dieu dans la vie solitaire.
2: Merci, frère Jude, Zaminou. 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Maxime, sans plus tarder, m'a demandé au proverbe pour ensemble avec nous, en Romains 6, verset 23. Romains 6, verset 23. Il dit, car le salaire du péché, c'est la mort. Mais le don gratuit de Dieu, c'est la vie éternelle en Jésus-Christ, notre Seigneur. Amen, oui. Car le salaire du péché, c'est la mort. Mais le don gratuit de Dieu, c'est la vie éternelle en Jésus-Christ, notre Seigneur. Et c'est un sujet pour nous titrer passage à Soya. On a seulement dit le péché et ses conséquences. Amen. Le péché et ses conséquences. Frère Maxime, le péché n'est pas simplement une erreur, ou du moins une faiblesse humaine. Mais le péché, c'est une rébellion contre Dieu. Amen. Le péché n'est pas seulement une rébellion contre Dieu. Le péché, c'est une rupture volontaire, rupture involontaire avec la volonté parfaite de Dieu. Frère Maxime, depuis le commencement, dans le jardin d'Éden, le péché était entré dans le monde à travers la désobéissance. Et depuis le Sahara, et fait péché, pas cessé d'impacter l'humanité. Et c'est raison ça qui fait que la Bible déclarait le salaire du péché, c'est la mort. Ça montrait, frère Maxime, que le péché n'est pas à jamais sans conséquence. Il y a un bagage qu'on doit mettre dans l'esprit. Où le péché n'est pas à jamais sans conséquence. Le péché, frère Maxime, lui produit. Amen, oui. Toujours. Regardez. Bon, moi, dis-le encore. Le péché lui produit toujours. Et toujours, l'homme bloqué, mais. Toujours quelque chose. Mon ami, quelqu'un soit gros seul, quelqu'un soit la gueule, quelqu'un soit épais seul, quelqu'un soit dimension, depuis c'est péché. Les gon bagay les produit. Et dans toute bagay que péché produit, amen. Nous connais des moun k'ap souffri dans minute m'a parlé à là. À cause de péché, les produit la douleur. Le péché lui produit la séparation. Amen. Le péché, frère Maxime, lui produit la confusion. Le péché lui produit non seulement la douleur, la séparation, la confusion. Le péché produit aussi la destruction. Alléluia. Béni soit l'Éternel. Mais on connaît, en début de tout ça, on connaît péché qu'a produit. Il m'a dit ça, soya. L'on prend conscience. Une prise de conscience qui a conduit à la repentance. Béni soit l'Éternel. Je ne me regarde comme tableau qu'on y a à soya. Et ça m'a parlé de là, c'est pas dans la bouche pasteur Franz seulement tendel. Ou pral tendel. Ou habitué tendel déjà. Et c'est un rappel que le Saint-Esprit a fait au soya. Et m'a douce. Nature péché. Une réalité spirituelle. Qui tout voulait, qui tout pas voulait, qui tout d'accord, qui tout pas d'accord. La nature du péché, une réalité spirituelle. bien-aimé dans le Seigneur, ou même que le Seigneur fait grâce, qu'il a en présentiel, ou du moins par moyen internet, ou connecté sous page l'église là. 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Acceptez ou pas. D'accord ou pas, rendez-vous nous, pas l'autre. Que rendez-vous ici. Amen ou? Amen ou l'église? 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Péché, il y a pris plusieurs formes. Amen. Péché a apparaît devant vous. Ce sont des actions qu'on ne doit pas commettre. Actions mauvaises. Mensonges. Vol. Immoralité. Non plus l'autre corps. Actions pas bon. Péché. Il a pris plusieurs formes, frère Maxime. Mauvaise pensée, yo. Pensée qui impure, yo. Gémoun. C'est l'orgueil qui en donne. Les attitudes du cœur. Gémoun, c'est la jalousie, oui, qu'emporte-t-elle? C'est la haine qui a bouilli. Et dans l'autre forme, quoi péché apprend? C'est leur refuser obéir, bon Dieu. Frère Maxime, péché, péché, sous pas de connaître bon Dieu. Le péché est trompeur. Ou quoi, comment le vini? Li ka peut-être semblé l'agréable au début. Mais, aïe aïe aïe, li toujours caché des conséquences amères. Ou pas comme ça? Aïe aïe aïe. Oh, béni soit l'Éternel. Comme Axem, ça qui vient derrière l'homme, pas connu. 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Les conséquences amères du péché, ou pas connu. Et c'est ça qui fait, serviteur qui écrit, Livier Brouéa, dans chapitre 11, verset 25, il parlait des plaisirs passagers du péché. Tout plaisir ou péché à Baoua, alléluia, gloire, ne sont que des plaisirs passagers. En pile moun tombe la donne, en pile moun prend la donne, parce que dès le début, lui promet la liberté, alléluia, gloire, oh amen. Mais on va jamais songer que c'est vrai, il promet la liberté, mais il produit l'esclavage. Ouh, béni soit l'Éternel.
3: Le péché, alléluia, gloire, promet la liberté. Mais pas oublier ça, non. C'est vrai, le promet la liberté au départ. Mais ça le réserve pour moi, les pas l'autre, que l'esclavage. Béni soit l'Éternel. Maxime, péché a des conséquences spirituelles. Alléluia. Et en pile frein action dans minute n'a pas l'air à vivre moment ça. Les conséquences spirituelles du péché. C'est un mot de pardon. Puisque me reconnais tout comme Dieu de grâce, m'en donne pardon. Maxime, première conséquence spirituelle péché à ce que tu voulais parler avec vous. C'est la séparation avec Dieu. Gardez, n'importe nous Kabali, n'importe quoi croisé avec elle, n'importe lieu à faire Maxime, depuis c'est péché, péché. Premier ça le faire, lui séparer avec Dieu. Le Dieu que nous servons est un Dieu saint. Celui qui s'approche de Dieu, alléluia, gloire, lui doit être saint. Et puisqu'elle connaît, Dieu est un Dieu saint, il pas accepter quelqu'un, il pas accepter saleté, il pas accepter bévue, il pas accepter péché. 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Et si on a raison, fait la vie, t'es dit, Seigneur, d'accord, nous péchons. Le prophète Nathan vient contre David pour le dire, David, mais ça trive au frère. David dit, oh, moi, m'bap kalakol. Bible a dit, David prend sa clé, il prend son nid pour alléluia, béni soit l'Éternel. Oh, amen. Il rentre dans le jeûne et dans la prière. Pour qui ça? Parce que, amen, s'il se séparait de Dieu, la vie finit. 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Mon ami, tout ça qu'on a fait là, tout intéressant qu'on a fait dans l'évangile là, tout grand ou grand dans l'évangile là, tout opulent ou opulent dans l'évangile là, par l'autre bagaille, la présence de Dieu qui a venu. 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Tout le temps de dimension de puissance, à partir de la caille nous. Il n'y a pas l'autre bagaille. La présence de Dieu qui est avec nous. Béni soit l'Éternel. David conscient, s'il pas de présence ça, la ville finit. S'il pas de présence ça, il pas rien. S'il pas de présence ça, il pas de faire qui bon. 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
1: 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Babel laboure sur. La repentance, les restaurer. La repentance, c'est l'on détourne sincèrement du péché et ouvre porte là à la guérison. 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Le sang de Jésus est purifié. Mon ami, sacrifice Jésus, hein, sans s'acter vers la croix. Il y a moyen de capacité pour effacer les péchés hein, et le restaurer. 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Troisième bagaille. Une nouvelle vie est possible. Mon ami, en Christ, le passé est pardonné. En Christ, le cœur est transformé. En Christ, une nouvelle direction commence. Et c'est la raison pour laquelle il veut que l'apôtre Paul déclarait, il dit, si je vis maintenant, ce n'est plus moi qui vis, c'est Christ qui vit en moi. 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Le péché enchaîne, mais Dieu libère. 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
0: 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C'est ça qu'on a dit que, on n'a pas de l'État tout là. Je veux dire, en Haïti, système politique là, on connaît les trois pouvoirs là-dedans. Et ça, c'est un gros problème encore.
3: La clé du reprenariat, c'est de s'ancrer dans la région où l'entreprise évolue. Au fond, nous sommes présents dans les 17 régions du Québec. Nous nous appuyons sur un réseau de 17 fonds régionaux. De par cette proximité-là, on est plus en mesure de comprendre les réalités des cédants, la réalité des repreneurs qui sont issus de la région pour que les projets soient bien ancrés dans leur milieu. Ça renforce l'économie locale, pas seulement les cédants et les repreneurs, mais également les employés, leurs familles, les fournisseurs, l'ensemble de l'écosystème. On aide toute la vitalité d'une région. C'est comme la clé du succès, là.

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2: 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Dernièrement, on a essayé Chita avec young business owners pour nous parler de entrepreneuriat en Haïti. Dernièrement, nous avons parlé de qui sont rêves en haïtien, parce que tout rêve haïtien, c'est parti. Mais est-ce qu'il y a un haïtien qui a une idée sur business, qui a peut-être une petite intro sur qui j'aime faire business? And, nous t'es arrivé joindre, y a un monde qui te répond à l'invitation, hein, qui sont business owner too. Et puis, il dit, you know, yes, he's okay to sit down with us pour lui parler de business avec nous. So, je dis, hein, nous gagnons avec nous, Giuliano, aka K9, nous allons parler de business, nous allons parler de DJ, nous allons parler de qui Jean, lui-même, en tant qu'un jeune haïtien, qui réussit à mettre un business sous pied dans le pays. 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
2: 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C'est l'homme qui fait commencer à jouer. Il faut me dire que tout, si au canot parlement, je ne peux répondre pour rien. 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
4: 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Ça, je vois, par exemple, Thompson Electronics.
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4: 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So, je vais essayer de résumer. 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Je ne suis pas gradué. 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
4: 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Et jusqu'à des jours je me dis pourquoi ça me bat de shit à l'école mal fait surgery. 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
4: Il y a des raisons qui font ça. Parce que l'autre monde qui n'a pas rentré en détail, la même j'avais, mais bref.
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4: So, j'étais pour une classe entrepreneurship, j'étais l'école.
3: J'étais
4: plusieurs projets que j'ai fait chaque mois au Bombay comme ça. Une année où c'était, moi j'étais choisi, c'était allonge. Pas ça, c'est allonge seulement. J'étais toujours, des fois, pile recherche, j'étais compris, j'étais trouvé l'idée extrêmement fascinant, avec le monde allonge. C'est même genre tout me fait un projet sur styrofoam to go box
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3: Et ouais, couper ça en plus, lui.
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4: 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Mais pas si nous avec ça, it's like it's okay. So, en d'autres mots, même moi, tu vois le temps coup,

0: if you want to feel better, you have to look better. Here's my product. I don't know, c'était cette logique, mais à l'époque, so de là,
1: il a enregistré que,
0: écoutez, vous voulez aller. This is what we're going to do. So ensuite, years later, je viens d'entrer en Haïti, je suis retourné en Haïti, après, je suis l'autre bord, je viens de travailler avec ça, et puis je suis un job, et puis je changeais bien que, à l'époque, je suis un ménage qui était famille, boss, ouais.
1: Ok.
0: Et puis, lui, il m'a dit, nous quittons, lui, il m'a dit, hey, nous sommes chill avec vous là, il n'y a pas les deux, il révoquer vous. Comme si, la femme dit tout que j'étais un mauvais employé. I was the worst. Like, I was smart. Je me suis dit que j'étais un pire employé qui existait.
1: C'est conscient de ça.
0: Hell yeah. Like, j'étais un mauvais. Spécialement, je le dis, j'ai mon équipe, mon staff. So, I'm like, si moi j'étais dans le staff là, je me suis révoqué peut-être 200 fois. Mais c'est tout le loophole ça, il faut comprendre qui j'ai pour gérer. 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
0: 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So, le lire le me dit, m'a dit, j'en panique. M'a dit, oh, you know what? M'a dit, j'ai cherché le travail. So, m'a dit, you know what? I'm going to start my own business. M'a dit, montrer you. Que you perdu un monde qui était un peu plus gros employé que tu as gagné. And c'est là, il sorti de un projet qui était dans l'email, moi. Ah, officiellement, on a commencé à chercher qui j'en va l'exécuter. Puis de là, je commence à poser des questions. Qui va venir à l'enjeu en Haïti? Qu'est-ce qui est importé? Comment est-ce qu'il va venir? Et puis, je change bien, je prends 5000 gouttes, ben 1000 gouttes, je me divise en un paquet de 100 gouttes, 50 gouttes. Je suis dans le marché, je me pose des questions. Je dis, qu'est-ce que tu as acheté ça? Mais, monsieur, va faire me parler, mais 100 gouttes, il répond. Et puis, il me fait ça pendant.
1: Wow!
0: Il fait ça pendant un paquet de temps. Et, funny enough, il a tout acheté dans le même monde.
1: OK.
0: More or less, à peu près 80% acheté dans le même monde.
1: On a vu une conquête qui.
0: Parce qu'à l'époque, tout, que la machine d'Italia, c'est ça, c'est type ça, c'est vendre.
1: Ok.
0: C'est comme si Mdadou, ou à l'autre côté, c'est au canard seulement, ils vendent. Elle dit, pas qu'un iPhone, pas qu'un Galaxy.
1: Tout le monde achète.
0: Ils vendent dans le monde, là, dans mon téléphone, là, il y a 10 000 téléphones. Côté Mdadou, à ce moment, on me dit, ah, ce sont seulement qui ont importé ou qui ont produit. By the way, à l'époque, il y a deux factories à l'enjeu en Haïti, tu me dis comme ça?
1: Deux factories à l'enjeu en Haïti?
0: Voilà.
2: Encore une.
0: Il y a un qui ferme, il y a un qui ouvre, là, quand Haïtien a acheté, il me frappe fort.
1: Wow! Même pas de tout ce qui a montré, c'est acheté en dehors de pays.
0: Puis le monde ne pas comprendre, c'est like, premier bail vous faites, on va parler de cheveux, il faut diviser en synthétique, human hair. 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Qui mange, je me suis vendu.
1: Si je me suis vendu fast food, je vais vous manger
0: 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Qui mange, dit oui, ça va vendre. Ça, dit notre dog, qui ça va vendre. C'est même bagarre. C'est ça que you have to break it down. Tu dis, mon monde, vraiment divisé en human hair, cheveux naturels,
1: synthétique.
0: 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Perruque là, ils sont monde tout
1: est pas. L'autre monde.
0: Bref. De là, je viens commencer à créer un concept là, et qui j'aimerais commencer. Je ne sais pas, je viens toujours qu'on knowledge là. Je viens de qui sorti, je viens de qui s'arrête de rendre.
1: Ou bien business plan là, tout.
0: Mais j'aime pas vraiment un business plan. Non.
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0: Business plan, non. Jusqu'à présent, it's like, si je regarde business plan, I'm like,
1: that's trash.
0: How did I survive? 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And then, mal marché en fer, à l'époque, t'es qu'à descendre en bas. Mal marché en fer, me descendre en bas un jour, bien un jour, me dégonne, puis quoi, me paraît, je rentre dans la traction, elle est ouverte pour moi, puis marche en dedans. Après, on a quel monde, et puis me dit, qui j'ai le marché, bon, ici, alors, pose la question. Faut qu'on connaît, faut me dire, nous tout. Moi, extrêmement curieux.
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0: extrêmement.
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0: 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Et pendant des années, je me suis toujours fait un petit mal parce que je suis curieux. 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

comme ces paroles que je dis, les mettre en pratique, c'est rassemblable à un homme prudent qui a bâti sa maison sur le roc. 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

maintenant, aucune condamnation pour ceux qui sont en Jésus-Christ. Il n'y a donc maintenant aucune condamnation pour ceux qui sont en Jésus-Christ. Il n'y a donc maintenant aucune condamnation pour ceux qui sont en Jésus-Christ. Que personne désormais ne me fasse de la paix, car je porte sur mon corps le marque de Jésus-Christ. Que personne désormais ne me fasse de la paix, car je porte sur mon corps le marque de Jésus. Que personne désormais ne me fasse de la paix, car je porte sur mon corps le marque de Jésus. Que le grand pasteur des brebis, lui qui a versé son sang à la croix, pour nous libérer et délivrer de la condamnation éternelle, qu'il verse sa grâce sur chacun de nous, non seulement pour le présent moment, mais jusqu'au grand matin de l'éternité. Restez en paix, que le Seigneur vous bénisse.

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0: 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Car aucun vivant n'est juste devant toi.

ton esprit me conduise à droite à cause de ton nom éternel. En moi la vie, de ta justice, de la détresse.

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enlevez-vous à nous ensemble, Seigneur, notre Dieu, notre roi, notre bon Père céleste. 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

recueillir les dons et les offrandes de l'Assemblée. Seigneur, tu as été pour nous un refuge avant que les montagnes fussent nées et que tu aies créé la terre et le monde. D'éternité en éternité, tu es Dieu. 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Aide-nous chaque jour pour que nous soyons capables de marcher, pour que nous soyons capables de rester fixés sur nous. Parce qu'on dit dans la parole et les regards sur Jésus, le chef et le consommateur de la foi. Maintenant, je t'en prie, Seigneur Dieu, bénis peuple. Que ouvrez les écluses des cieux et jetez toutes sortes de bénédictions sous la vie chacun de nous. 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Lorsque nous potez la caillou, dont on dit mais offrez-nous, pour que personne. Maison capable de gagner nourriture, nourriture en abondance. 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Mais pendant ton prix, on va bénir chaque monde qui pourra lever pour contribuer dans le travail. 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Nous te remercions parce qu'à l'éternel la terre est ce qu'elle referme, le monde de ce qu'il a mis. Autrement dit, pas grand rien que nous gagnons dans la poche, dans la pousse, dans la valise, nous qui appartenait à nous. Tout c'est pour nous. Et en signe de gratitude, nous pourrons faire un geste ensemble avec nous. Nous allons recevoir pour nous, t'en prie, Père. Nous t'en prions aussi dans notre Jésus-Christ. Qu'à vivre et qu'à prégner au siècle des siècles. Amen. 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

pour nous arrêter plus, mais pas le fait que nous gagnons un programme qui est vraiment surchargé. Obligé, pas capable de quitter ou aller plus. Parce que même vous-même qui t'avez aller plus là, c'est même vous-même encore capable de les oreilles nous. C'est ta force là à 1 heure, 2 heures, pas vrai? C'est même vous-même qui prend les oreilles. Donc, pendant que je passe les yeux dans l'assemblée, moi, ouais, alors qu'on va retenir attention. Monsieur, s'il vous plaît. On va retenir attention. Ce qui retenu attention, c'est que dimanche dernier, parce que tu as dit, je dis, on a gagné une réunion avec tout le monde de l'église là, sur qui ça que nous gagnons en perspective par rapport avec les gens, l'église nous les vandaliser. Donc, ça me remarqué, c'est que le message est arrivé dans les oreilles en pile membres. Que je ne pas qu'on est facile, mais maintenant, ils sont là, ensemble avec nous. Et sur ce, je dis, nous sommes contents, nous, même le nous pas cité dans nous indistinctement, mais nous comptons contents, à la gloire de Dieu. 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Ça montre nous dans quel niveau que vous attachez avec l'église, dans quel niveau remet l'église là. Parce que normalement, la caille, c'est la caille. Nous n'avons pas pile le temps, mais nous avons médité pour nous. Alors, nous avons quelques minutes pour nous capables de prodiguer quelques conseils dans Romains chapitre 12, nous avons lu verset 9 jusqu'au verset. On a pris verset 9 à 21. 9 à 21. En réalité, pasteur, tu as une possibilité matérielle sur l'ensemble de nos yeux pour être capable de méditer.

0: Malheureusement, les gens sont partagés visio ensemble avec nous. Santé a beaucoup fine, ok. Mais contrairement avec Jean Saté, est-ce que nous va regarder un peu l'effort? Applaudis le ciel, applaudis le ciel, applaudis le ciel. 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Bon Dieu, grand monde. Donc, moi, je crois que c'est histoire légale qui a passé avec le pasteur. Tout le monde qui connaît l'histoire, il y a un aigle. L'aigle a commencé à arriver dans l'âge de 40 ans. Merci, Sœur Joséphine, pour précision. Il y a certaines plumes qui ont commencé à perdre. Et dans le ça, l'aigle n'a pas volé du tout. Il était dans un petit milieu. Mais ce n'est pas un abandon, c'est une restauration. Et lorsque l'aigle a de nouvelles plumes qui viennent pousser sous l'eau, eh bien, les voler dans une dimension qui est plus haut que je ne t'ai pas volé avant. Est-ce que vous comprenez ça me dire? Est-ce que vous comprenez ça me dire? Eh bien, nous avons une dimension ça à la caille pasteur. Nous croyons bon Dieu a volé avec une dimension qui est plus haut. Parce que le travail là, il n'est pas fini. Il n'est pas fini. Romains chapitre 12, verset 9 à 21. Nous avons de nous faire lecture ensemble avec nous. Que la charité soit sans hypocrisie et le mal en horreur. Attachez-vous fortement au bien. Par l'amour fraternel, soyez pleins d'affection les uns pour les autres. Par honneur, usez de persévérance réciproque. Ayez du zèle et non de la paresse. Soyez fervents d'esprit, servez le Seigneur. Réjouissez-vous en espérance, soyez patients dans l'affliction. Persévérez dans la prière. Pourvoyez aux besoins des saints. Exercez l'hospitalité. Bénissez ceux qui vous persécutent. Bénissez et ne maudissez pas. Réjouissez-vous avec ceux qui se réjouissent. Pleurez avec ceux qui pleurent. Ayez les mêmes sentiments les uns envers les autres. N'aspirez pas à ce qui est élevé. Mais laissez-vous attirer par ce qui est humble. Ne soyez point sages à vos propres yeux. Ne rendez à personne le mal pour le mal. Recherchez ce qui est bien devant tous les hommes. S'il est possible, autant que cela dépend de vous, soyez en paix avec tous les hommes. Ne vous vengez point vous-même, bien-aimés. Mais laissez agir la colère, car il est écrit, « À moi la vengeance, à moi la rétribution, dit le Seigneur. Mais si ton ennemi a faim, donne-lui à manger. S'il a soif, donne-lui à boire, car en agissant ainsi, tu amasseras des charbons ardents sur sa tête. Ne te laisse pas vaincre par le mal. » Mais surmonte le mal par le bien. Normalement, j'en ai dit, pasteur, c'est lui que tu voulais. Alors, c'est lui que tu dois camper pour te prêcher matin. Mais, il n'est pas capable. Mais il demande nous pour nous préparer en conséquence. Effectivement, ce qui a été fait. Mais ma tout à l'heure, il y a une action qui s'est passée et puis je me suis senti passer ça, monter sous cœur pour être capable de parler sous lit. C'est lorsque le pasteur t'a demandé pour lever, embrasser le monde qui est à côté de là. Dis-le ou remets. Il y a un peu de monde qui fait. Pour ne pas dire toute l'église l'a fait. Mais est-ce que cet amour est sincère? Est-ce que ce je t'aime, mon frère, je t'aime, ma soeur, est-ce qu'il sortit de un cœur qui est pur, de un cœur qui est sincère? Je sortis pour me dire ça. Et si là, mon ami, tu as un sens hypocrisie. Et si là, mon ami, t'as sans hypocrisie. Si l'amour vraiment, dans verset 9 là, que l'amour, soit sans hypocrisie. Et si l'homme en vous est absent d'hypocrisie, comment l'église à ta pied? Comment l'église à ta pied? Mais qu'on y a une posée question. Qui ça qui a empêché l'amour ça sincère? Qui ça qui a empêché l'amour ça sincère? Nous avons plusieurs réponses que nous sommes capables de faire. Mais je vais aller dans une réponse qui est beaucoup plus simple pour moi. L'amour est qu'il doit pas sincère si nous avons cherché des choses qui sont différentes. Il n'était pas sincère. Parce que chacun de nous a un intérêt à différent. Mais qu'on y a en garder qu'on y a nous toutes nous avons un seul intérêt. La paix pour Dieu avec. Nous avons un seul intérêt. C'est servir bon Dieu, Jean que le mandé et puis quitter terre ça qui pas la caille nous rentrer dans la gloire côté que nous pral passer temps nous avec maintenant pour le temps. Est-ce que dans le monde là qui ont l'autre objectif? Pourtant, si ça, c'est lui qui sont seule motivation pour moi, pour vous, pour qui ça, nous pas qu'à remettre sincèrement. Parce que y a l'amour qui est sincère, la conduit nous vers une unité parfaite. Nous pas capables de vivre dans l'unité si nous pas remettre avec tout le cœur. Nous pas qu'à, nous pas capables. C'est ça qui fait qu'il y a une différence entre l'unité et l'union. L'union, nous mettons tête nous ensemble pour nous faire un bagage. Par exemple, appareil ça devant moi, il est tellement lourd, je ne peux pas lever le bouquet. Nous faisons union, nous faisons faisceau ensemble. Nous levons l'appareil. Mais du moment que nous finissons de lever, nous gagnons. Parce que l'objectif là, c'était lever ça seulement. Mais qu'on y a unité, dans l'unité, nous avons l'uniformité. Et dans l'uniformité, nous avons nous sommes, nous semblons. C'est vrai, nous n'avons pas la même couleur ensemble avec nous. Nous pas sortis dans la même famille, dans la même race. Nous pas recevoir le même niveau d'éducation. Amen. Socialement parlant, nous pas le même rang. Mais, il y a un bagage qui est plus fort que l'unil. Et ça qui est unil, nous venons dans Jean chapitre 1, verset 12. À tous ceux qui l'ont reçu et qui croient en son nom, elle a donné le pouvoir de devenir enfant de Dieu. Maintenant, si biologiquement parlant, nous pas sortis dans la même famille, dans la même race, mais spirituellement parlant, nous sommes seuls. Nous sommes seules familles. Et en vérité, ou même qu'il a, étant que soeur et frère spirituel, dans leur, alors frère et soeur, dans la foi, ou plus frère et soeur que y a un monde qui sorti dans la même tribu ensemble avec. Mais maintenant, puisque c'est ainsi, pour qui ça l'a, mon ami, nous, pas qu'à sa hypocrisie. Pour qui ça, lorsque tu as dit au même, tu m'embrasses. Et pour sentir au fond de votre cœur, c'est un pur mensonge. Maintenant, qui est soit bluffé qu'on y a? Qui est soit bluffé qu'on y a? On va bluffer tête ou? On va bluffer tête ou? Et autant de fois que nous pas capables de chita pour nous dire, même Jean-Paul t'a dit avec l'église Philippe, au point que nous sommes parvenus, marchons de même pas. Exploit que nous avons cherché pour nous faire aller loin pour lui. Donc, l'unité, non seulement les produits, alors lorsque nous nous remettons l'autre, les produits ont une unité qui c'est? Qui sincère. Et lorsque vous avez une unité qui est sincère, nous sommes vraiment connectés.
1: nous remettons l'autre vrai. Lorsque nous prions ensemble, nous avons une connexion. Et nous allons comprendre cette connexion ça, qui va faire Jésus-Christ même lui déclarer. Côté deux ou trois réunis dans le nom, dans un commun accord, pour demander un bagage quelconque, n'a pas besoin de lui. D'où l'église a gagné en puissance, il a une autorité qu'elle n'a pas manifestée. C'est l'amour. C'est l'amour. C'est l'amour. Et c'est par sa raison qui pourra le permettre que dans Galates chapitre 5, là, lorsque Paul pourra énumérer toute fuite de l'esprit, il n'a pas dit les fuites, il dit le. Et il pourra commencer par l'amour. C'est juste pour faire comprendre que l'amour, c'est lui qui, regardez, l'île là avant toute l'autre vie. On suspend, fait corvée. Dans l'évangile. Il n'y a pas l'heure pour nous faire corvée encore. Il n'y a pas l'heure. Il n'y a pas l'heure. Il n'y a pas l'heure. Laissez l'heure pour nous unir nous. Laissez l'heure pour nous capables vraiment, si nous sommes remis, pour dire oui. Moi, je croirais même vrai. Parce que l'heure même. Un bagage qui monte dans l'esprit, là, tu me dis là-bas. Est-ce que l'heure appelée Éphésiens chapitre 6? Ou après que l'auteur a décrit certaines âmes spirituelles. Il dit avec les âmes sérieuses, on est capable de combattre l'ennemi. Si tu as cité le talbao, bouclier de la foi, pas vrai? Bouclier à qui ça le couvre? Parti? Parti pour ça. 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Libaou casse. 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Mais, gon bagay, m'ta remè ritmi attention zoli. 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Pour qui raison? Parce que lorsque nous nan combat, ou est comment militaire qu'on campé? Nous yon protéger? Mais maintenant, si nous yon devons protéger l'autre, pour qui sont calés d'homme comme ça? Pour qui ça? Pour qui ça? Pour qui ça? Pour qui sont pas qu'à quitter Tripotaïsa, qu'à détruire Fola, qu'à détruire Sola, pour qui ça? Ou fait semaine dans sous doul. Et puis pendant qu'on arrive dans la porte là où elle, pigo à cola de balle. Oh, ça m'a l'autre patron semaine. Wow! Quelle hypocrisie! Hypocrisie, c'est qui ça lié? C'est son dit avec. Cadeau. C'est son exprimé. Hein? Et puis il pas sorti en dedans. Autrement dit, il pas vrai. Il pas vrai. Et si l'amour est sans hypocrisie dans notre vie, nous t'avons unis. Nous t'avons une unité qui c'est? Sincère. Et si l'amour est sans hypocrisie dans notre vie, nous t'avons l'église qui est puissante. Regardez, à Potio, vous avez gagné une promesse. C'est pour te rester à Jérusalem, pour te recevoir le Saint-Esprit. Ce qui a été fait, monsieur aurait été dans l'unité, ensemble dans le temple, dans la prière, dans l'acte. Ensemble dans le temple, dans la prière. Et puisque bon Dieu te promet yo la visiter ou la voyer cet esprit, et bien puisque cœur yo t'es uni, puisque l'esprit, yo, est-ce que puissance va te manifester? Il te manifeste. Si ça était vrai pour les apôtres dans l'église primitive, Est-ce que bon Dieu a changé? Il est le même hier, aujourd'hui, il est aussi vrai pour nous aujourd'hui. Il y a des choses qui cherchent, nous qui joignent, mais il faut que nous unis. Il faut que l'amour sans hypocrisie dans nous, il faut que nous suspendions d'utiliser les mots qui sont dans la bouche pour blesser. La peur, mon Dieu, avec vous. Vous n'avez pas besoin de dire amen. Nous ne connaissons pas d'accord. Parce que c'est sous ça qu'on fait plus capital politique ou étant que chrétien. C'est sous ça. Vous faites un brèche au message là ou par amen, vous montez sur TikTok ou vous voyez un point. La paix, mon Dieu, avec vous. Et vous connaissez clairement, regardez, ça vous dit, vous connaissez clairement, vous faites de façon intentionnelle. Ça, c'est l'amour. C'est l'hypocrisie. Si je fais un bagage qui n'est pas bon, je dis un bagage qui n'est pas fort au plaisir, qui ça doit faire dans le chrétien? Qui ça doit faire? Ou parler avec ou relève ou parler avec parce que l'église là n'est pas uniquement comme des capables dire qui ça la responsabilité collective, la responsabilité collective. Qu'est-ce que ça veut dire? C'est que lorsque vous êtes frère ou là, soeur ou là, il est en mauvaise posture, lui fait un bagage qui parfois au plaisir, eh bien, c'est responsabilité nous toutes pour nous capables à les hommes. Alors, c'est ça l'amour. Parce que lorsque Paul a décrit l'amour dans 1 Corinthiens chapitre 13, là, il parle des caractéristiques de l'amour. La paix bon Dieu avec vous. La paix bon Dieu avec vous. Il parle des caractéristiques. Il dit qui ça? L'amour est patient. L'amour est plein de bonté. L'amour n'est point envieux. L'amour ne se vante point. Il ne s'enfle point d'orgueil. L'amour ne fait rien de malhonnête. Il ne cherche point son intérêt. Il ne s'irrite point, il ne soupçonne point le mal. Il ne se réjouit pas de l'injustice, mais il se réjouit de la vérité. Mais ça moi-même, il excuse tout, il croit tout, il espère tout, il supporte tout. La paix bon Dieu avec vous. Est-ce qu'on remet tout bon? Est-ce qu'on remet frère ou soeur là qui boit côté là? Est-ce qu'on remet tout bon? Kounen, si pasteur t'a demandé pour faire même exercice là encore, est-ce qu'on va faire là avec un cœur qui ouvert? Un cœur qui est ouvert, un cœur qui n'est pas serré. Pour dire oui, sincèrement mon frère, je t'aime. Sincèrement ma soeur, je t'aime. Et ma propre pour me dire, si l'amour ça, nous mettons sans hypocrisie, nous avons une unité qui est parfaite. Une unité qui est parfaite ça, à permettre nous qu'on ait des résultats extraordinaires. Et ma petite pour me dire, au point que nous sommes parvenus, marchons de même pas. Que le Seigneur vous bénisse.

0: qu'on est travail nous depuis la Ebenezer. 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Et, comme dans notre rapport, et, ce maintenant, il y a un cas docteur. Combien de docteurs nous avons trois? Nous avons un temps de troisième. Bien. Nous sommes trois. Nous sommes allés. Quel progrès? Deux docteurs, c'est un docteur spécial. Moi même, je suis quatre en Haïti. Pour tout pays, ça. Serviteur, pourquoi je suis descendu? S'il te plaît, fais ça pour frère. Deux docteurs disent, pasteur, je vais me déposer quelques questions, je n'ai pas besoin de votre détail. Je dis, pour qui ça, on a un bon médicament chez ça? Il dit, il y a un chip. Il dit qu'il a prescrit. Mais il bat moins ça parce que il le mettait. Comment? Jam? Il le mettait une jam. Par contre, le docteur apprécie. Patient, comme ça, je ne connais pas. Donc, maintenant, il s'est réservé. Si vous le connaissez, vous connaissez. Je vraiment apprécie. Donc, il n'est pas n'importe docteur. Non, il doit Haïti qui a quatre comme ça. Il y a deux graines là-dedans. C'est spécialiste, ce n'est pas n'importe docteur. Donc, il y a un rendez-vous dans 15 jours, il y a un rendez-vous dans 2 mois. Il y a un bateau. Alors, ça qui mène, fait mal jeune, tout ça, on va dire. A fait 7. Docteur. Vous connaissez? Je vais vous donner un témoignage. 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Ce n'est pas ni maman, ni papa. D'ailleurs, papa mourit dans le pays étranger, c'est moi qui suis à Haïti à l'enfantement. Vous entendez ça, Mdou? Et ce n'est pas mon gars 15, 20 ans dans le pays étranger. Je ne sais pas si je suis 30 ans. Qui est-ce qu'à l'enfantement? États-Unis? Oui. Oui, bon Dieu, ça a été lié. 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
0: 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Un grain de médicament va dans $100 avec. 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Je me dis, docteur, mais vraiment, au cher. 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
0: 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Songez que nous sommes venus, il y a un problème. Nous avons posé une pierre. Nous avons un problème dans la poche. C'était comme l'hôpital, comme le docteur. Parce que le docteur, il va s'incommuer. Pour acheter des médicaments pour faire. Comment il est examen. Un grand examen avant 24. A fait 24 000 combien de gouttes, 15 000 combien de gouttes. Ça a été bon marché. Il y a une prescription. Je ne peux pas acheter le nom, mais je ne peux pas demander un problème. 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Si je vais voir, je ne vais pas bien. 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L'obligé, il dit, demain, si Dieu veut me déplacer, allons dans l'autre pays. C'est pour me faire. Demain matin, avant de me déplacer, il faut que je me fasse. Je vois le corps là pour moi. Et j'ai l'impression que le corps m'a besoin, c'est de l'ouvrir pour moi. 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Je vais souhaiter que l'énergie me vienne. Si c'est victoire, je vais fort. C'est pas Marie-Sou Jackson, non? 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Il aimait ça. Et bah, dis-moi, dis-moi, pas jouer, non, mais au moins. Et nous vivons un moment dans une situation que nous avons difficile. C'est comme une hémorragie qui passait sous nous dans l'Ebenezer. Malheureusement, nous n'avons pas de cas. Dans l'église, nous y est. Nous avons un mur qui clôture l'église. Ça a vidé. Internet. Ça a coûté, nous sommes en 2007, l'acheter une génératrice pour 18 000 dollars américains. On va payer le seul pour nous, son coopérative qui était payée pour nous jusqu'à ce que nous finissions. pas connu combien de générations, alors générateur c'est l'église, je ne sais pas combien qu'on y a, combien de problèmes vivants et nous ne pouvons pas mettre les potes génératrices de l'église. Pour dire mieux enlever. Je ne peux pas quitter rien dans l'Ebenezer. Ça, vous quittez, c'est ça, papier. Même chose, je ne dis rien. Belle ventilateur, ça ne fait qu'acheter. Vous avez fait, vous lâchez. Vous n'avez pas besoin de quoi, non? Vous prenez. Vous prenez. Vous ne pouvez pas quitter ton grain. Tout instrument qu'on connaît. Ou instrument, c'est pas là qui vend extrêmement cher. Si, ok, ma bon exemple, on a 4 graines par ça, graines dans l'air, on a 4 graines. Tout récemment, on a dû marcher graines ça, 2 ça, on a coûté près de 6 000 $ américains. 2 graines ça, on a compris les âmes de dos. Ça, quand on a ici, on a acheté de bonne qualité. Mais ça, nous a besoin quand l'église là, qui était KFC ou bien KFC? KFC? On graine. C'est garder, garder, garder, garder, garder. Ingénieur Wesley, il faut garder pour moi, pour eux, parce que c'est souvent cher. Battre tout à l'église, on t'a coûté plus que 5 000 $. Et moi, je te promets, mon Dieu, là, on t'a kidnappé. Je dis, mon Dieu, mettez-le, on m'a foqué à la batterie. Belle batterie, on t'a connu. Je ne sais pas combien de problèmes. Et fort nous gagnons. Pas gagner qui est possible avant Dieu. 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Le monde, je ne vais pas avoir de doute. Et je ne vais pas comprendre que ça dérange. Je ne vais pas dire que ça dérange. Malade, au contraire. Ça ne va pas être pour nous-mêmes. Parce que nous avons un grand Dieu qui va sauter pour nous. Pas de problème pour nous. Si mon Dieu pas de bail, ce n'est pas ton cas. Mon Dieu, seulement nous souhaitons que vous, moi-même, avec une bonne volonté. 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

avec sa haut, sa prophétant, en fait. 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Moi, je dis ça tout à l'heure, je n'ai pas un objectif pour me chercher de l'autre côté. Ça, c'est dépend de ça, bon Dieu dit. Parce que c'est là le démettre, je n'ai pas prendre une décision pour m'aller. Dans le bon terrain qui est très très très bien placé. Ça a environ 7 centièmes, c'est ça, 4 6 centièmes et demi ou bien 7 centièmes. L'autre terrain, l'au-delà, 8 centièmes. Un petit bagage tout petit que ça. Vous avez un problème à l'embolie? 450 000 dollars plus. Bon. Si vous avez un doué 3 millions pour nous, vous ne pouvez pas comme ça. Je ne pas vous avez un doute. Il y a quelques pasteurs qui sont dans l'église. Il y a un gré de qui dit mon bagage. Passe, je vais prier pour vous. Même si vous avez un doute, vous avez un doute. Vous demandez d'être à l'église. Je dis, oh, pasteur. Vous ne pouvez pas avoir des maladies. C'est la voie pour vous. Pourquoi vous avez voulu être là avec tout le monde de l'église Ebenezer qui a été là? Ça veut dire que je ne vais pas compter sur vous, je vais compter sur Dieu. Oui, il y a une affaire, il y a une fin de blé, pour y aller autre bagaille, ça m'a passé parce que son n'a pas clôturé. Il était fait clôturé là. Parce que par exemple, l'église a pour nous. Tout le bagaille, quand tu as ouvert, il doit regarder tout. Mais là, il n'y a pas pour y entrer, il faut que la police soit jeune. Vous mettez les brigadiers au vigeant. Je ne sais pas quoi les brigadiers. Ça, c'est la police avec l'armée. Donc, si vous demandez, il ne va pas empêcher, il va tout arrêter. En pire. Donc, c'est comme ça, ça y est. Pour carrer, il faut y être à l'Ebenezer, sous Pacarouel, dans les réseaux sociaux. Parce qu'il y a un pile de monde qui est là, qui est sur Facebook, etc. Ok. Nous ne pouvons pas attendre. C'est l'heure arrivée. Je dis à quelqu'un qui écrit, il dit ça. Hier soir, il dit que, est-ce que nous commençons à processus de travail déjà? Nous pouvons même répondre. Alors, c'est un conseil. Et c'est volontaire. 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

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Alors, pas plus moins que 200 000 dollars. 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

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Vous savez les spécialistes? Il n'y a pas de monde qui a besoin de 1000 gouttes, 3000 gouttes, pour paraître, c'est l'argent. Et j'ai l'impression que tout examen que je fais, je vais faire, encore pour être capable de faire l'évaluation. Et puis, j'ai l'impression que je vais payer une consultation. Ça, donc, vous comprenez ça? 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

Suzy, il faut que ça nous aille. Après cette scène, on a parlé. Priez, mon Dieu, nous l'avons énergie. On s'est mis en prière. Mon Dieu, nous sommes faibles. On s'est senti diminué complètement. Mais on est rendu à l'énergie pour faire prier ça. Pour avoir.

pral faire lecture pour nous dans 1 Corinthiens 11, comme d'habitude. Nous allons commencer dans verset 17. Adonance d'avertissement, ce que je ne loue point, c'est que vous vous assemblez, non pour devenir meilleur, mais pour devenir pire. Et d'abord, j'apprends que lorsque vous vous réunissez en assemblée, il y a parmi vous des divisions. Je les crois en partie. Car il faut qu'il y ait aussi des sectes parmi vous, afin que ceux qui sont approuvés soient reconnus comme tels au milieu de vous. Lors donc vous vous réunissez, ce n'est pas pour manger le repas du Seigneur. Car quand on se met à table, chacun commence par prendre son propre repas. Et l'un a faim tandis que l'autre est ivre. N'avez-vous pas des maisons pour y manger et boire? Ou méprisez-vous l'église de Dieu et faites-vous honte à ceux qui n'ont rien? Et vous dirai-je, vous louerai-je? En cela, je ne vous loue point. Car j'ai reçu du Seigneur ce que je vous ai enseigné. C'est que le Seigneur Jésus, dans la nuit où il fut livré, et après avoir rendu grâce, le rompit et dit, ceci est mon corps qui est rompu pour vous. Faites ceci en mémoire de moi. De même, après avoir soupé, il a pris la coupe et dit, cette coupe est la nouvelle alliance en mon sang. Faites ceci en mémoire de moi toutes les fois que vous en boirez. Car toutes les fois que vous mangez ce pain et que vous buvez cette coupe, vous annoncez la mort du Seigneur jusqu'à ce qu'il vienne. C'est pourquoi celui qui mangera le pain ou boira la coupe du Seigneur indignement sera coupable envers le corps et le sang du Seigneur. Que chacun donc s'éprouve soi-même et que si il mange du pain et boive de la coupe, car celui qui mange et boit sans discernement le corps du Seigneur mange et boit un jugement contre lui-même. C'est pour cela qu'il y a parmi vous beaucoup d'infirmes et de malades, et qu'un grand nombre sont morts. Si nous nous jugeons nous-mêmes, nous ne serions pas jugés. Mais quand nous sommes jugés, nous sommes châtiés par le Seigneur, afin que nous ne soyons pas condamnés avec le monde. Ainsi, mes frères, lorsque vous vous réunissez pour le repas, attendez-vous les uns les autres. Si quelqu'un a faim, qu'il mange chez lui, afin que vous ne vous réunissiez pas pour attirer un jugement sur vous. Je réglerai les autres choses.

Bon Dieu bénit nous. 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C'est un impératif. Parce que c'est l'ordre, le Seigneur bail. Il dit si vous ne pas manger comme. Ou pas boire sang, ou pas prendre part avec moi dans le royaume papa. Et ça fait, il dit faut discerner ce qu'on peut faire. Pas venir comme d'habitude, chaque premier dimanche, je ne peux pas passer. Non. Il faut être capable de sentir la nécessité ça. Son obligation, il faut prendre Saint-Saëns, mais comment apprendre Saint-Saëns? Ou pas nous appeler une personne Saint-Saëns, ou à faire des préparations, bon, dans le Saint-Saëns. Nous, une préparation à faire chaque jour, encore. Chaque jour dans la vie. Donc, on va passer les divines fêtes. Céleste Père en Jésus-Christ, Papa, nous qui sommes dans le ciel, nous te remercions pour l'opportunité de savoir nous, Seigneur. 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Mais puisque vous dites, Seigneur Dieu, il symbolise le corps et vient encore le produit de la terre, qui symbolise le sang. Eh bien, puisque, Seigneur Dieu, tout ça, nous fait par la prière, il sanctifie. Bien, Seigneur, nous devons être spéciaux dans nous, pour que chaque monde à bonne disposition de cœur va venir approcher votre table, là, Seigneur, pour être capable de prendre pain et vin, pour être capable d'exécuter l'ordre, Seigneur Dieu, au Québec. C'est comme ça que nous prions, Seigneur, dans le nom de Jésus-Christ, notre Sauveur et Seigneur, déjà présent et pour toujours.

ben Seigneur, ta parole, qui était la terre, qui était réuni avec disciples, qui était point pain, qui était cassé de baillot, qui s'assied comme, qui va le mettre pour nous. On a fait ça, en mémoire de nous. Les gens l'ont été finis sous le pied pour un vin, hein? Je dis ça, c'est sans moi. Fais-le aussi en mémoire de nous. Chaque fois que nous mangeons pain, que nous boivons vin, hein? Nous va rappeler la mort jusqu'à ce que nous allons tout. Et bien, pain, ça, nous allons manger aujourd'hui.

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